0: team take another step towards helping Kilwa's reefs flourish for generations to come.
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3: Many people, especially women in Burkina Faso, have to walk several kilometers every day to fetch water. Here in the Museum of Water in Saba, visitors symbolically walk a part of that distance and get a sense of what this daily journey means. Physical effort and exhaustion. Alassane Samura has created the Museum of Water to explore it from various perspectives, as a resource, as part of cultural heritage, and as the base of a healthy environment. Today, he's invited artists and guests to help plant 1,000 trees on the museum grounds.
4: Là où il y a pas de d'arbre, il y a pas d'eau. Mais en faisant le maximum d'arbre, on crée forcément un microclimat où l'eau va forcément tomber. Donc voilà un peu cette relation que le musée de l'eau essaie de faire comprendre aux gens. On n'est pas un musée seulement d'exposition, mais on travaille sur des thématiques en lien avec les changements climatiques, l'eau, l'environnement, la biodiversité, l'écosystème.
3: The artists taking part hope to set an example, starting with small actions anyone can take.
5: Particulièrement moi, j'ai un tic quand je finis de manger un fruit.
6: Si
5: j'ai une terre quelque part, la graine là, je jette toujours ça à un endroit où c'est fertile. Et en me disant que même si moi je ne suis pas là, le fait que c'est un bon endroit, ça va pousser et ça peut devenir un arbre de.
3: The next day, Alassane Samura uses a smart, low-tech solution to protect the freshly planted trees from being destroyed by grazing animals. Reused tires.
7: Nous n'avons pas les gros moyens pour acheter les grilles nous reviennent cher. Donc on prend des pneus en ville qui sont déjà usagés, qu'on va essayer de réutiliser, donc leur donner une seconde chance.
3: A solar-powered borehole on the grounds allows the museum to irrigate the young trees year-round, while also supplying water to 200 people living nearby. The museum also educates children about important water bodies and rivers on the continent. But things take a somber turn. This installation shows how the Mediterranean Sea has become a mass grave for many young Africans who left their communities in search of a better life in Europe.
7: Nous avons essayé de faire une représentation très imagée de ça ici, en montrant des tombes des jeunes. La France d'âge, c'est la jeunesse africaine. Voilà. Le plus âgé, c'est 30 ans. Le plus jeune, c'est 19 ans. Donc c'est la crème de la jeunesse avec leur tombe ici qu'on a essayé de montrer. Et la pirogue a chaviré. Donc on a essayé de choquer la jeunesse en leur disant il faut éviter que l'eau soit un facteur de meurtre pour vous.
3: Water also has a cultural dimension here. Ngari Law is a traditional storyteller, a so-called griot from Senegal.
8: L'eau dans mes chansons est exprimée sous tous les angles. Qu'elle bousille des choses, qu'elle apporte des maladies ou qu'elle donne la vie, c'est tout ce qui tourne autour de l'eau nous intéresse.
3: This space was created to accessibly show the importance of water and the ecosystems and communities depending on it. A message that is getting more and more important. This semi-arid region sees fewer showers and more storms. So water is more precious than ever.
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